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2: 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Mais après, le Sénégal, avec le transfert d'argent, il a commencé à savoir le code
3: pierre.
2: Je me suis placé sur le livre. Le code pierre, il y a un code pierre, il y a un code pierre simple. Si vous avez fait un document, si vous avez fait un document, si vous voulez changer l'adresse du document, ou si vous changez le document, vous avez accès au document. Mais il y a une façon de faire un code pierre dynamique. Le code pierre dynamique, c'est un code qui est professionnel et payant. Si vous avez fait un document, ça va permettre de faire un Google, si vous voulez faire un sort. Si
3: vous
2: avez fait un livre, vous avez fait un document. Déjà, pour répondre à pourquoi, ANSD, Daphné, Sénégalais, ils sont beaucoup plus de 30% utilisent le français comme
3: langue.
2: Ils ne sont beaucoup plus de français. Si vous avez fait un livre, mais d'être en français, nous, nous disons que nous étudions. Et pourquoi les transports, nous sommes venus, nous sommes intellectuels, c'est vrai, nous sommes venus, mais même nous sommes venus à Khoran, à Arabe, nous sommes venus, nous sommes venus à Mdouaj. Nous sommes venus à France et à Arabe, nous sommes venus à Mdouaj. Donc, le pire de l'Etenec, c'est qu'il y a un intérêt, c'est qu'il y a un aura, des îles, nous sommes venus à Mdouaj. Donc, ce qui est le pire, c'est que nous sommes
3: venus à Mdouaj.
2: Maintenant, pour éviter Bédi Bob, si la réfléchirait, maintenant, pour que les gens nous disent, voilà comment ils disent, si Djangoul, il n'a pas exploité à ce qu'il y a. Vous dites ce téléphone, est-ce que nous avons dit, nous voulons qu'il y ait une vidéo, qu'il y ait une audio, qu'il y ait une langue nationale. Donc, la technologie, nous nous permettons de faire.
3: Inch'Allah.
2: Vous voyez les livres de taille, vos idées, amener ce parti au Hamoukou Kéry, au Lof Katafané. Nous devons faire les livres de vous parler. 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partie de notre responsabilité sociétale ñu jël alal diko def ay diko investir ci éducation ñi mo jéré éducation éducation pour que sénégalais ñu am ko dollar ci lak dañ ko déggé c'est de nous accompagner pour que au moins nous ayons 5 nouvelles langues. C'est avec audio et vidéo. Donc, l'idée est vous parlez, vous pouvez l'idée. Taille, si vous parlez, normalement, voilà le 15, nous avons une nouvelle langue. Vous savez, vous avez
3: dit que vous avez dit que vous avez dit que vous avez dit que vous avez dit que vous avez dit que vous avez dit que vous
2: avez dit donc, vous avez dit continuer. Vous avez continué. 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